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On est toujours sur radioextremix.be. Et oui, dans le Morning Said. Vous entendez ce morceau derrière? Ah oui, c'est un morceau un peu rétro. Bah oui, c'était les Superman Lovers avec le titre Starline. 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Allez, on continue dans le Morning Said avec peut-être un morceau rétro ou des nouveautés. Il y a plein de choses dans le Morning Said et c'est jusqu'à 11h, on continue.

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Allez, on continue dans le Morning Sun jusqu'à 11h avec le meilleur des sons et des hits Radio Extremix, évidemment.

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On est toujours dans le Morning Set sur Radio Extremix, comme chaque jour de la semaine, de 6h à 11h sur votre radio. 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Eh ouais, je vais y arriver, c'est le matin, les gars. Allez, on continue dans le Morning Set avec le meilleur des sons de Radio Extremix. C'est maintenant sur votre radio.

On est toujours dans le Morning Ced sur Radio Extreme XC. Oui, on passe la matinée ensemble avec moi-même Ced aux commandes de la radio. Je suis avec vous jusqu'à 11h et puis n'oubliez pas que dès 11h jusqu'à 15h, ce sera le 11-15 avec Minix et puis le 15-19 tout à l'heure en fin d'après-midi avec nos parties. Le 15-19 qui marche bien. Il y a de belles audiences pour le 15-19 avec nos parties. C'est comme ça chaque fin d'après-midi sur radioextremex.be. Et puis au soir, les émissions à thème par jour. Donc voilà, n'hésitez pas. Ça vaut le détour, que ce soit en semaine, le week-end, sur Radio Extreme X, on est toujours là en forme pour vous accompagner en musique, évidemment. C'est parti, on continue avec le meilleur son des DJ et la programmation de Radio Extreme X également.

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1: 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de l'année, que ce soit Moïse, Bass Jax, il y a Machi également, il y en a plein, il y a plein de DJ, The Fragment of Time, et Fifi également, et tous les résidents de Radio Extremix passent par Club Dance. 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Du coup voilà, à samedi pour ma part. Ouais, c'est sûr. Allez, on continue dans le Morning Set sur Radio Extremix. Et on est ensemble jusqu'à 11h évidemment. On s'accompagne toute la matinée. Eh oui, on n'est pas seul, on est ensemble sur Radio Extremix évidemment.

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1: Bonjour à tous et bienvenue dans l'agenda sur Radio Extremix. N'oubliez pas, l'agenda c'est 3 fois par jour à 8h30, 12h30 et 18h30 sur votre radio et uniquement sur radioextremix.be. Alors on débute cet agenda avec des événements locaux et on va commencer tout simplement avec un festival du côté de Écossine dans la région de la Haute-Seine. Alors ça se prénomme le Festival des Tailleurs. C'est à Écossine même dans le centre, hein, un festival tout simplement culturel avec il y aura des concerts, des spectacles de rue, de cirque, de théâtre, d'humour, une marche artisanale également et donc et plein d'autres choses, des jeux pour enfants et tout, bar, guinguette et tout ce qu'il faut. Donc voilà, n'hésitez pas, ça s'appelle lestailleurs.be vous pouvez notamment retrouver là-bas en concert, il y aura Belgium Rhapsody, il y aura Echo Sing Song, pardon, et alors le groupe Garage. Donc voilà, n'hésitez pas, c'est du côté d'Écossine, c'est le festival des tailleurs, et c'est tout simplement ce week-end, donc c'est 3 et 4 octobre. Évidemment, on arrive dans le mois d'octobre, donc voilà, c'est comme ça. Alors on continue avec un autre événement un peu plus lointain, mais c'est un peu une réunion, on va dire comme ça. C'est tout simplement la Tropicana Réunion. Alors qu'est-ce que le Tropicana? C'était un club du côté de Gramont et ils font une Tropicana Réunion. Et ce sera du côté tout simplement du Moritz à Ninove. Et vous allez retrouver notamment en commande des platines, Bart Reef, Kuhn. Il y aura également Free Fall, Trends, Vince Nova, Lino et Yorick. Donc voilà, n'hésitez pas. C'est du côté de Ninove à Moritz, c'est le club là-bas, et c'est toutes les infos sur cette soirée www.tropicana-reunion.be. Donc voilà, n'hésitez pas, c'est ce samedi 3 octobre. Alors on continue avec les clubs et le Dr Jack qui a réouvert ses portes la semaine dernière. Et ce vendredi c'est la shoot thérapie comme chaque vendredi là-bas au Dr Jack, et ce samedi c'est la soirée night shift ce samedi au Dr Jack, une permanence du Dr Jack en mode années 90, 2000 et 2010 là-bas du côté du Dr Jack avec Simon B et les résidents. Donc n'hésitez pas, à plus d'infos drjack.be. on continue avec le capitaine dans la région de tournée qui fête ses 33 ans, hein, 33 ans de capitaine là-bas. Il vous offre un t-shirt des 33 ans, tout au long de ce samedi, avec au programme animation, cadeau, champagne XXL, spécial acte. Donc voilà, n'hésitez pas. Et ce sera ambiancé par les résidents Ronald V, Loïc D, C-Noise, Bonnie DJ Sick. Et du côté de l'amiral, même concept avec Aclix et Lil Steve. On continue avec le Zoo Club dans la région de Tournai, où là c'est une soirée queen, la soirée des filles là-bas du côté du Zoo Club, avec Check Fashion, Vince en commande des platines en mode hip-hop, R&B, afro, chata, rap. Donc voilà, plus d'infos zooclub.be. On continue avec le Bouddha Rouge dans la région de Mons, où ce vendredi au Bouddha Rouge c'est la soirée Paradiso avec entrée gratuite avant minuit pour tous. Et ce samedi ce sera une super Saturday, entrée gratuite pour tous avant minuit avec DJ Valeux et Radio commande des platines. Donc voilà, n'hésitez pas, plus d'infos bouddharouge.be. On continue avec le Cactus Club du côté d'Odergame dans la région bruxelloise. Et ce vendredi c'est une soirée Best of 2000 avec Gifroy aux commandes des platines, donc les meilleurs sons des années 2000 là-bas au Cactus ce vendredi. Et ce samedi c'est une soirée cœur à cœur qui revient là-bas du côté du Cactus, avec la plus grande soirée de rencontres en live avec les meilleurs sons des années 80, 90 et 2000 au Cactus Club. Donc voilà, n'hésitez pas, cactusclub.be pour les infos. On continue avec l'Escape Underground du côté de Liège, où ce vendredi c'est une Roture Rave ce vendredi, avec notamment Acid Technocore avec les résidents plus des invités. Donc voilà, ça c'est pour ce vendredi. Et ce samedi, c'est une j'adore le hardcore ce samedi du côté des Skeb, avec notamment Jordan. Il y aura également Nocid et les invités. Donc voilà, plus d'infos. Escape Underground, vous allez le trouver très facilement sur Facebook et les réseaux. Donc voilà. Alors on continue avec et on termine avec le Fuse du côté de Bruxelles. Et au Fuse, où tout simplement, c'est ouvert ce week-end, évidemment, hein, premier week-end d'octobre, donc du côté du Fuse. Avec ce vendredi, ils ont le plaisir de recevoir The Ghost et Gono. Et alors, ce samedi, ils ont le plaisir de recevoir dans le Room 1, il y aura notamment Klarl Temudo, il y aura Camélia, Farah, Philippa Pacho. Et dans la scène Motion, il y aura notamment Cream, DC Salas et Jennifer Loveless. Donc voilà, n'hésitez pas. C'est du côté du Fuse. Tout ça en mode techno. Plus d'infos, fuse.be. Voilà, j'ai terminé pour l'agenda de cette semaine. On se retrouve bien évidemment la semaine prochaine. Et comme dirait l'autre, d'ici là, eh oui, amusez-vous bien.

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Et on est toujours sur Radio Extreme X et dans le Morning Said, évidemment. 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On continue dans le Morning Said, évidemment, jusqu'à 11h sur votre radio, radioextremex.be.

On est toujours dans le Morning Sed sur Radio Extreme X. Alors le programme de la journée, eh bien je vous accompagne jusque 11h. Évidemment pour le Morning Sed, on se réveille évidemment tout en douceur sur Radio Extreme X. Et puis dès 11h jusque 15h, c'est Minix évidemment qui vous accompagnera. Et puis de 15 à 19h évidemment, le 15-19 avec nos parties en fin d'après-midi tout à l'heure. Voilà le programme de la journée sur Radio Extreme X. On continue bien évidemment en musique avec le meilleur du son de Radio Extreme X évidemment.

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1: Excellent morceau sur Radio Extreme X, et oui, ça va continuer comme ça toute la matinée dans le Morning Sed jusqu'à 11h sur votre radio et uniquement sur RadioExtremeX.be. On continue en musique. J'espère que je vous réveille pas trop brusquement sur RadioExtremeX.be. En attendant, on est en forme, c'est le début de la journée. Bonne matinée à tous sur votre radio, Radio Extreme X.

Encore et toujours dans le Morning Sale, évidemment, comme chaque matin sur Radio Extreme X. Alors, je vous explique un petit truc. 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Allez, on continue dans le Morning Sale.

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On est toujours dans le Morning Set sur Radio Extreme X. J'espère que vous vous êtes réveillés en forme pour aller au boulot. Ouais, peut-être bien. Au boulot où il y en a qui sont en congé. Enfin, je sais pas. Je connais pas votre programme de la journée. Il y en a qui commencent plus tard aussi. Il y en a qui font la nuit. Donc voilà. En tout cas, on est au matin. J'espère qu'on vous accompagne comme il se doit sur Radio Extreme X et que on vous tout simplement chouchoute comme d'habitude. Évidemment, avec les meilleurs sons du moment et des anciens morceaux également. Un bon mix de la programmation musicale sur votre radio, évidemment, et c'est sur et uniquement sur radioextremix.be. Allez, on continue en musique dans le Morning Set jusqu'à 11h. On est ensemble toute la matinée, et oui, c'est comme ça.

Allez, toujours dans le 11-15h. Ah, j'aime bien quand ça tape bien techno comme ça. Allez, on continue en musique d'ici quelques instants. Bah oui, de temps en temps dans la programmation, on a un peu de techno, on a un peu de rétro, on a un peu de house, on a un peu de deep. Bon, en fait, on a un peu de tout. Et franchement, c'est ce que je kiffe le mieux. Allez, en tout cas, c'est ce qu'on va continuer. Bah oui, dans la même lancée, jusque 15h sur Radio Extra Mix. Tout à l'heure, dès 15h, vous allez retrouver tout simplement nos parties avec son 15-19, les amis. Allez, passez une bonne après-midi. A tout de suite.

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Bonjour à tous, bienvenue sur Radio Extra Mix. On est dans le 11-15h, c'est Minix avec vous. Il y a quelques instants, c'était le Morning Sed. D'ailleurs, Sed a Sed, une bonne journée. Il reviendra dès demain sur Radio Extra Mix, très tôt le matin. Bah oui, pour ceux qui sont levés tôt. Et nous, on va passer cet après-midi ensemble, jusque 15h. Tout à l'heure, dès 15h, vous allez retrouver nos parties avec son 15-19, comme chaque jour de la semaine, les amis. Nos parties avec son 15-19, d'ailleurs, qui fait de très bonnes audiences. Big up à lui, d'ailleurs. Donc voilà, vous allez le retrouver tout à l'heure au rendez-vous et au taquet. Allez, en attendant, on s'écoute 2-3 petits morceaux musicaux et on revient d'ici quelques instants et en musique. A tout de suite.

excellent son, franchement, j'adore. Et ça, je vais vous parler, voilà, on va prendre un petit temps ici dans le 11-15h, ben, parce que voilà, j'ai un petit coup de cœur, je vais vous parler d'un producteur qui fait du live, et franchement, c'est à voir ben, une fois dans votre vie peut-être, hein, si vous aimez en tout cas tout ce qui est techno. Eh bien oui, je vous parle de Paul Kalkbrenner. Ici, on s'écoute un morceau de son concert qu'il a fait du côté du festival sonore en 2019. Donc voilà, l'année qui vient de s'écouler. Donc voilà, excellent son, voilà. Moi, j'adore, je kiffe. Donc n'hésitez pas à aller voir tout ça. C'est vraiment sympa. Paul Kalkbrenner, j'ai eu même la chance de d'aller le voir en concert. C'était du côté de Forêt Nationale, donc l'année dernière. Donc voilà, excellent, excellent son sur Radio Extra Mix. On se l'écoute et puis on retourne en musique sur radioextramix.be, les amis.

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1: Bonjour à tous et bienvenue dans l'agenda sur Radio Extreme X. N'oubliez pas, l'agenda c'est 3 fois par jour à 8h30, 12h30 et 18h30 sur votre radio et uniquement sur radioextremex.be. Alors on débute cet agenda avec des événements locaux et on va commencer tout simplement avec un festival du côté de Écossine dans la région de la Haute-Seine. Alors ça se prénomme le Festival des Tailleurs. C'est à Écossine même dans le centre, hein, un festival tout simplement culturel avec il y aura des concerts, des spectacles de rue, de cirque, de théâtre, d'humour, une marche artisanale également et donc et plein d'autres choses, des jeux pour enfants et tout, bar, guinguette et tout ce qu'il faut. Donc voilà, n'hésitez pas, ça s'appelle lestailleurs.be et vous pouvez notamment retrouver là-bas en concert, il y aura Belgium Rhapsody, il y aura Echo Sing Song, pardon, et alors le groupe Garage. Donc voilà, n'hésitez pas, c'est du côté d'Écossine, c'est le festival des tailleurs et c'est tout simplement ce week-end, donc c'est 3 et 4 octobre. Évidemment, on arrive dans le mois d'octobre, donc voilà, c'est comme ça. Alors,

c'est un peu une réunion, on va dire comme ça. C'est tout simplement la Tropicana Réunion. Alors, qu'est-ce que le Tropicana? C'était un club du côté de Grammont et ils font une Tropicana Réunion. Et ce sera du côté tout simplement du Moritz à Ninove. Et vous allez retrouver notamment en commande des platines Bart Reef, Kuhn. Il y aura également Free Fall, Trends, Vince Nova, Lino et Yorick. Donc voilà, n'hésitez pas. C'est du côté de Ninove à de Moritz, c'est le club là-bas. Et c'est toutes les infos sur cette soirée www.tropicana-reunion.be. Donc voilà, n'hésitez pas. C'est ce samedi 3 octobre. Alors on continue avec les clubs et le Dr Jack. Et Dr Jack qui a réouvert ses portes la semaine dernière. Et ici, tout simplement, ce vendredi, c'est la shoot thérapie, comme chaque vendredi là-bas au Dr Jack. Et ce samedi, c'est la night shift, soirée night shift, ce samedi au Dr Jack. Une permanence du Dr Jack en mode années 90, 2000 et 2010, là-bas du côté du Dr Jack avec Simon B et les résidents. Donc n'hésitez pas à plus d'infos, drjack.be. On continue avec le capitaine dans la région de tournée qui fête ses 33 ans, hein, 33 ans de capitaine là-bas. Il vous offre un t-shirt des 33 ans, évidemment, tout au long de ce samedi, avec au programme animation, cadeau, champagne XXL, spécial acte. Donc voilà, n'hésitez pas. Et ce sera ambiancé par les résidents Ronald V, Loïc D, C-Noise, Bonnie DJ Sick. Et du côté de l'amiral, même concept avec Aclix et Lil Steve. On continue avec le Zoo Club dans la région de Tournai, où là c'est une soirée queen, la soirée des filles là-bas du côté du Zoo Club, avec Check Fashion, Vince en commande des platines en mode hip-hop, R&B, afro, chata, rap. Donc voilà, plus d'infos zooclub.be. On continue avec le Bouddha Rouge dans la région de Mons, où ce vendredi au Bouddha Rouge c'est la soirée Paradiso avec entrée gratuite avant minuit pour tous. Et ce samedi ce sera une super Saturday, entrée gratuite pour tous avant minuit avec DJ Valeux et Radio Commande des Platines. Donc voilà, n'hésitez pas, plus d'infos bouddharouge.be. On continue avec le Cactus Club du côté d'Odergame dans la région bruxelloise. Et ce vendredi c'est une soirée Best of 2000 avec Gifroy aux commandes des platines, donc les meilleurs sons des années 2000 là-bas au Cactus ce vendredi. Et ce samedi c'est une soirée cœur à cœur qui revient là-bas du côté du Cactus, avec la plus grande soirée de rencontres en live avec les meilleurs sons des années 80, 90 et 2000 au Cactus Club. Donc voilà, n'hésitez pas, cactusclub.be pour les infos. On continue avec l'Escape Underground du côté de Liège, où ce vendredi c'est une Rotur Rave ce vendredi, avec notamment Acid Technocore avec les résidents plus des invités. Donc voilà, ça c'est pour ce vendredi. Et ce samedi c'est une J'adore le Hardcore, soirée J'adore le Hardcore ce samedi du côté des Escape, avec notamment Jordan. Il y aura également Nocid et les invités. Donc voilà, plus d'infos Escape Underground, vous allez le trouver très facilement sur Facebook et les réseaux. Donc voilà, alors on continue avec et on termine avec le Fuse du côté de Bruxelles. Et au Fuse, où tout simplement, c'est ouvert ce week-end, évidemment, hein, premier week-end d'octobre, donc du côté du Fuse. Avec ce vendredi, ils ont le plaisir de recevoir The Ghost et Gono. Et alors, ce samedi, ils ont le plaisir de recevoir dans le Room 1, il y aura notamment Klarl Temudo, il y aura Camélia, Farah, Philippa Pacho. Et dans la scène Motion, il y aura notamment Cream, DC Salas et Jennifer Loveless. Donc voilà, n'hésitez pas. C'est du côté du Fuse, tout ça en mode techno. Plus d'infos, fuse.be. Voilà, j'ai terminé pour l'agenda de cette semaine. On se retrouve bien évidemment la semaine prochaine. Et comme dirait l'autre, d'ici là, eh oui, amusez-vous bien.

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Bonjour à tous, c'est Minix avec vous. On est toujours dans le 11-15h sur Radio Xtremix. Et ben oui, avec du très bon son, comme on entend ici derrière Rudimental avec Martinez Brothers, City Gawana. Ah ouais, très très bon son. Allez, en tout cas, on va s'écouter du son comme ça ben, tout cet après-midi jusqu'à 15h. On va retrouver tout à l'heure dès 15h nos parties avec son 15-19 comme chaque jour de semaine. Donc voilà, et n'hésitez pas à partager notre page et à venir liker, ça fait bien plaisir d'ailleurs parce que vous êtes de plus en plus nombreux. Vous nous avez suivis durant toute l'année dernière et en tout cas j'espère que vous ferez de même cette année en tout cas. Voilà, donc n'hésitez pas à venir liker et partager, ça fait bien plaisir. Allez, on continue en musique sur Radio Xtremix, restez connectés. Ben oui, du bon son comme ça arrive d'ici quelques

Allez, c'est Minix avec vous. On est dans le 11-15h. Ah, quand on écoute un son comme ça, qu'est-ce qu'on a envie de se poser quelque part. Plus penser au travail.

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1: Allez, vous avez l'habitude d'entendre du son comme ça? Ben oui, c'est tout simplement dans Alternative que ça se déroule tous les mercredis de 20h à 22h, les amis, avec l'équipe d'Alternative V-Squad, No Party et NRZ. N'hésitez pas à les rejoindre sur Facebook, il y a une page Alternative V-Squad. Donc voilà, et aussi toutes les informations sur notre page Radio Extramix et sur Radio Extramix.be, bien sûr, à ne pas oublier. Allez, passez une excellente après-midi, c'est Minix avec vous, on est toujours dans le 11-15h.

Ah, c'est bon hein, d'écouter du son comme ça. Franchement, ça fait bien plaisir. C'est Minix avec vous, on est toujours ensemble. Eh bien oui, dans le 11-15h, tranquillou les amis, en plein après-midi. C'est bientôt la fin du boulot en tout cas. Donc voilà, nos parties vous ramènent à la maison tout à l'heure dès 15h sur Radio Extra Mix avec son 15-19 les amis. Moi je vous retrouve, demain dès 11h. Voilà pour le 11-15h forcément. Et alors, peut-être je vous retrouverai tout à l'heure aussi à 19h avec, l'étrange 19-20. Que je vous fais de temps en temps de la semaine. Donc voilà, allez, on s'écoute de la bonne musique un peu tropicale, ça vous fait peut-être rappeler l'été. On se l'écoute sur Radio Extra Mix d'ici quelques instants, quelques morceaux de musique et on arrive. À tout de suite.

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toujours Minix avec vous. On est toujours dans le 11-15h, les amis, ensemble. Ben oui, pour passer cet après-midi, en tout cas, je vous souhaite un bon appétit si vous passez à table. Ben oui, on est dans le 11-15h. Ben je sais s'il est forcément, s'il est 14h en ce moment, ben peut-être que vous sortez de table, donc voilà. Bon, en tout cas, pour ceux qui mangent plus tard, bon appétit. Voilà. Allez, on s'écoute en tout cas ici du bon son derrière. Hein, Sébastien Léger avec l'Arnaca. Très très bon son, voilà, qui peut se retrouver notamment dans l'émission Le Top Electro le vendredi de 19 à 20h, une émission que je vous présente les amis sur Radio Extramix, donc n'hésitez pas à venir nous rejoindre le vendredi de 19 à 20h. Alors c'est très simple, on a un petit principe, le vendredi donc on commence à 19h avec donc Le Top Electro, mais pour commencer vraiment Le Top Electro, on fait d'abord le classement du Top 10 House à 19h et après un petit peu plus tard dans l'émission vers 19h30, on fait la le top 10 Deep House. Voilà, donc c'est le deux classements que je vous fais vite fait avec toutes des petites séquences comme ça. Et d'ailleurs, c'est ce qu'on s'écoute en général dans le Top Electro. Et après, dans le Top Electro, ça c'est le classement des meilleures ventes donc sur le site beatport.com. Donc voilà, le site référence des DJ dans le monde entier. Donc voilà, et c'est ce qu'on s'écoute en général donc de 19h à 20h. Ah bah oui, on commence à 19h avec la 10ème position et à 20h, on termine forcément avec le premier. C'est ça le principe du Top Electro. Le vendredi de 19 à 20h sur Radio Extramix. Donc voilà, je vous donne rendez-vous vendredi 19-20h les amis. Donc voilà, juste après le 15-19 de nos parties. Voilà, big up à lui. Il vous retrouve tout à l'heure dès 15h. Restez avec moi, c'est Minix, avec vous jusqu'à 15h.

Vous êtes toujours avec nos parties sur Radio Extremix, le 15-19, c'est avec moi. Alors maintenant, on va faire un petit peu de pub pour une émission que notre ami Ced fait plus ou moins une fois par mois en dégageant gentiment une autre émission. Je suis un peu deg parce que ces derniers temps, c'était plutôt la mienne qui était jartée comme ça. Mais bref, on lui en veut pas, on l'aime évidemment. Ça s'appelle Retro Club. C'est souvent avec Geosismix, Nikos, Fifi, Moïse. Voilà, c'est une émission où, vous l'aurez compris, avec le thème du nom de l'émission Retro Club, eh bien c'est très simple, c'est tout ce qui est rétro house. Et des fois, ça va dans d'autres types de rétro. Mais ça vaut vraiment la peine, c'est super sympa. On a même certaines fois Minix ou Pof qui viennent mixer dans l'émission. C'est un petit peu plus rare, mais c'est toujours sympa, c'est une fois par mois. Il faut être un petit peu plus attentif pour cette émission là via la page de Radio Extremix, parce que c'est pas hyper planifié non plus. Bon, évidemment, on s'organise à l'avance, c'est souvent les veilles de jour férié, mais pas que. Donc voilà, soyez au rendez-vous, allez liker la page, de cette manière vous aurez les notifications. Plus d'excuses pour écouter l'émission de Ced. Allez, tous au rendez-vous, on continue jusque 19h.

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Allez, 15-19h, c'est avec nos parties, vous le savez, on passe une excellente fin d'après-midi ensemble. 15-19, nos parties, et en rythme 1, s'il vous plaît, 11h, 15h, Minix. 6h, 7h, c'est Zed. Oh yeah, bitch. Allez, on continue jusqu'à 19, les amis, merci de nous suivre. Et n'oubliez pas, hein, la page Radio Extreme X, c'est très important. Allez, à tout à l'heure.

Excellent titre qu'on vient de s'écouter. Franchement les amis, n'hésitez pas, si vous avez des sons qui vous tiennent à cœur, que vous adorez, que vous voulez qu'ils passent sur Radio Extreme X, n'hésitez pas à partager ça avec nous. Allez sur le groupe de la radio, partagez ça en lien, ou pourquoi pas nous envoyer des messages avec des titres, vous dites bah tiens ouais, moi j'écoute souvent la radio, j'entends pas ce son là, c'est possible de le mettre dans les playlists? Eh bien les amis, on se fera un grand plaisir de faire ça et de mettre à jour tout ça pour que ça vous plaise évidemment. N'hésitez vraiment pas, contactez-nous, envoyez-nous vos messages de soutien ou vos critiques hein, si vous avez envie, passez via la page de Radio Extreme X, c'est de ce côté-là qu'on est un petit peu les plus actifs, donc n'hésitez pas. Allez, on continue en musique les amis, merci de nous suivre.

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Allez, 15-19, toujours avec nos parties. Vous le savez, c'est juste après Minix pour le 11-15. Qui, lui, est juste après 7, qui fait le 7, le 6, pardon, le 6-11 pour le morning 7. C'est bien de temps en temps, des fois c'est un peu moins bien. Voilà, moi je vous conseille un peu de boycotter le matin parce que 7, c'est pas terrible en tout cas. C'est pas terrible. Non, je t'aime 7, tu le sais très bien. Plein d'amour ici chez Radio Extreme X. Les amis, vous êtes en bonne compagnie. On continue jusque 19h ensemble. Merci de nous suivre.

0: Allez, on est ensemble, vous êtes en compagnie de nos parties, vous le savez, comme tous les jours de la semaine, de 15 à 19h, on se fait plaisir. Bref, alors là maintenant, vous entendez le petit tapis musical. Oh yeah. J'ai envie de vous parler du Top Dance présenté par Ced. 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Allez, on continue en musique jusque 19 en ma compagnie.
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Allez, j'espère que vous passez une très bonne après-midi en ma compagnie. Le 15-19, vous le savez, c'est toujours avec nos parties sur radioextremix.be. Prenons le temps, pourquoi pas, de parler des émissions qui se déroulent durant la semaine, parce qu'on est là, vous nous écoutez, ça fait super plaisir de partager ces journées avec vous. Mais Radio Extremix, c'est pas que ça, c'est aussi beaucoup d'émissions à partir du mercredi soir jusque le samedi soir. On a notamment Alternative B-Squad, plus communément connu sous le nom de ABS, hein, comme le système d'aide de frein sur les voitures, mais c'est pas du tout la même chose. On est dans une rubrique, comme le dit le titre, beaucoup plus alternative en matière de style musical, je sais pas trop comment le dire, moi je suis plutôt hispanique naturellement, donc voilà, c'est pas évident. Non, allez, je déconne, vous le savez bien. Donc bref, Alternative B-Squad le mercredi, on a Ardennes le jeudi, là on est plus dans tout ce qui est dur avec la jump, l'art style, l'euro, l'extra euro, même peut-être de l'hardcore, voire up tempo. Et alors on a aussi le vendredi, samedi, c'est club dance. Et bien ça vaut le coup aussi si vous kiffez ce qui passe derrière, la techno, tout ce qui est un petit peu plus aussi underground, dans la house, dans l'électro, n'hésitez pas, c'est le vendredi, samedi, de 20 à 22h pour la plupart du temps, les amis. Allez, passez une bonne écoute sur Radio Extremix, on continue ensemble jusque 19h.

0: Allez, vous êtes toujours avec nos parties sur le www.radioextremix.be. Merci de nous écouter, merci de nous suivre. N'oubliez surtout pas, hein, même si vous êtes au boulot ou quoi que ce soit, prenez le temps, 30 secondes, vous ouvrez votre application Facebook, vous tapez Radio Extremix et vous mettez le petit like de famille, ça fait super plaisir. N'oubliez pas, 15-19, nos parties. Mais avant ça, dès le matin, c'est le Morning Sed de 6h à 11h du matin. Et oui, il est chaud, Sed, moi je vous le dis, ça vaut la peine d'aller écouter. Et alors, un petit peu moins bien, mais on chérie, on l'aime quand même bien, c'est de 11 à 15h avec Minix, les amis. Et comme je viens de vous dire, on termine 15-19 avec moi-même. On continue en musique, ne nous quittez surtout pas. Évidemment, on passe à plein de styles différents, c'est normal, c'est Radio Extremix. C'est un petit conseil, écoutez-nous le soir, je pense que ça vaut largement la peine.
1: On est toujours dans le warm-up Weekends, et oui, on vous met dans l'ambiance du week-end sur Radio Extremix, jusqu'à 20h évidemment, 18-20h tous les vendredis, c'est le warm-up Weekend. Et là, on continue avec le morceau Check Down, évidemment.

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1: Allez, on est toujours dans le warm-up sur Radio Extremix. On va mettre un peu d'ambiance avec Jim Rockway et le titre Cosmic Girls.

jours à 8h30, 12h30 et 18h30 sur votre radio et uniquement sur radioextremix.be. Alors on débute cet agenda avec des événements locaux et on va commencer tout simplement avec un festival du côté de Écossine dans la région de la Haute-Seine. Alors ça se prénomme le Festival des Tailleurs. C'est à Écossine même dans le centre, hein, un festival tout simplement culturel avec tout simplement il y aura des concerts, des spectacles de rue, de cirque, de théâtre, d'humour, une marché artisanal également, et donc et plein d'autres choses, des jeux pour enfants et tout, bar, guinguette et tout ce qu'il faut. Donc voilà, n'hésitez pas, ça s'appelle lestailleurs.be et vous pouvez notamment retrouver là-bas en concert, il y aura Beckham Rhapsody, il y aura Echo Sing Song, pardon, et alors le groupe Garage. Donc voilà, n'hésitez pas, c'est du côté d'Écossine, c'est le festival des tailleurs et c'est tout simplement ce week-end, donc c'est 3 et 4 octobre. Évidemment, on arrive dans le mois d'octobre, donc voilà, c'est comme ça. Alors on continue avec un autre événement un peu plus lointain, mais c'est un peu une réunion, on va dire comme ça. C'est tout simplement la Tropicana Réunion. Alors qu'est-ce que le Tropicana? C'était un club du côté de Gramont et ils font une Tropicana Réunion. Et ce sera du côté tout simplement du Moritz à Ninove. Et vous allez retrouver notamment en commande des platines, Bart Reef, Kuhn. Il y aura également Free Fall, Trends, Vince Nova, Lino et Yorick. Donc voilà, n'hésitez pas. C'est du côté de Ninove à de Moritz, c'est le club là-bas. Et c'est toutes les infos sur cette soirée www.tropicana-reunion.be. Donc voilà, n'hésitez pas. C'est ce samedi 3 octobre. Alors on continue avec les clubs et le Dr Jack. Et Dr Jack qui a réouvert ses portes la semaine dernière. Et ici, tout simplement, ce vendredi, c'est la shoot thérapie comme chaque vendredi là-bas au Dr Jack. Et ce samedi, c'est la soirée night shift ce samedi au Dr Jack. Une permanence du Dr Jack en mode années 90, 2000 et 2010 là-bas du côté du Dr Jack avec Simon B et les résidents. Donc n'hésitez pas à plus d'infos, drjack.be. On continue avec le capitaine dans la région de Tournai qui fête ses 33 ans, hein, 33 ans du capitaine là-bas. Il vous offre un t-shirt des 33 ans, évidemment, tout au long de ce samedi, avec au programme animation, cadeau, champagne XXL, spécial acte. Donc voilà, n'hésitez pas. Et ce sera ambiancé par les résidents Ronald V, Loïc D, C-Noise, Bonnie DJ Sick. Et du côté de l'amiral, même concept avec Aclix et Lil Steve. On continue avec le Zoo Club dans la région de Tournai, où là c'est une soirée queen, la soirée des filles là-bas, du côté du Zoo Club, avec Check Fashion, Vince en commande des platines en mode hip-hop, R&B, afro, chata, rap. Donc voilà, plus d'infos, zooclub.be. On continue avec le Bouddha Rouge dans la région de Mons, où ce vendredi au Bouddha Rouge c'est la soirée Paradiso avec entrée gratuite avant minuit pour tous. Et ce samedi ce sera une super Saturday, entrée gratuite pour tous avant minuit avec DJ Valeux et Radio Commande des Platines. Donc voilà, n'hésitez pas, plus d'infos bouddharouge.be. On continue avec le Cactus Club du côté d'Odergame dans la région bruxelloise. Et ce vendredi c'est une soirée Best of 2000 avec Gifroy aux commandes des platines, donc les meilleurs sons des années 2000 là-bas au Cactus ce vendredi. Et ce samedi c'est une soirée cœur à cœur qui revient là-bas du côté du Cactus avec la plus grande soirée de rencontres en live avec les meilleurs sons des années 80, 90 et 2000 au Cactus Club. Donc voilà, n'hésitez pas, cactusclub.be pour les infos. On continue avec l'Escape Underground du côté de Liège, où ce vendredi c'est une Roture Rave ce vendredi avec notamment Acid Technocore avec les résidents plus des invités. Donc voilà, ça c'est pour ce vendredi. Et ce samedi c'est une J'adore le hardcore ce samedi du côté des skates avec notamment Jordan. Il y aura également Nocid et les invités. Donc voilà, plus d'infos, Escape Underground, vous allez le trouver très facilement sur Facebook et les réseaux. Donc voilà, alors on continue avec et on termine avec le Fuse du côté de Bruxelles. Et au Fuse,
ou tout simplement, c'est ouvert, c'est vrai.

week-end, évidemment, hein, premier week-end d'octobre sur donc du côté du Fuse. Avec ce vendredi, ils ont le plaisir de recevoir The Ghost et Gono. Et alors, ce samedi, ils ont le plaisir de recevoir dans le Room 1, il y aura notamment Klarl Temudo, il y aura Camélia, Farah, Philippa Pacho. Et dans la scène Motion, il y aura notamment Cream, DC Salas et Jennifer Loveless. Donc voilà, n'hésitez pas. C'est du côté du Fuse, tout ça en mode techno. Plus d'infos, fuse.be. Voilà, j'ai terminé pour l'agenda de cette semaine. On se retrouve bien évidemment la semaine prochaine. Et comme dirait l'autre, d'ici là, eh oui, amusez-vous bien.

On est parti pour l'ambiance du week-end. On vous met dans l'ambiance du week-end avec le warm-up sur Radio Extra Mix. C'est tous les vendredis de 18 à 20h. Et voici un morceau anthologique. Eh oui, pour le warm-up, Juliette

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Allez, on fait péter les amis, vous entendez derrière. Alternative B-Squad, c'est tous les mercredis de 20 à 22h avec moi-même, NRZ, enfin plein. 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Mais il n'y a pas que ça aussi, on a plein de différents types de musique alternative, on va de l'hardcore à des trucs un petit peu plus doux, à de la techno, de la psytrance aussi, c'est un peu plus rare, mais ça arrive quand même, c'est dans ABS, et c'est tous les mercredis, de 20h à 22h.

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2: On est dans le warm-up sur Radio Extremix. En début de le week-end, voici un morceau qui vous a fait bouger pendant quelques années. C'est Likely et It Follows Reverse. On est dans le warm-up jusque 20h. On vous

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anthologique. Anthologique. Ah ouais, c'est vraiment ça. Anthologique des morceaux qu'on n'oubliera jamais. Ah ouais, c'est le warm-up Radio Extreme X. Mais on les passe en ce moment. Voilà, c'est ça que je voulais dire. On est ensemble jusqu'à 20h pour le warm-up. Et là, on s'écoute DJ Stain. Et c'est avec le titre In My Life. Et

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1: Nobody, 18-20h, c'est le warm-up. Le warm-up week-end sur Radio Extreme X. On vous met dans l'ambiance. Et oui, et ici c'est avec Tom Novi et le titre You're

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2: Allez, Radio Extremix, et ben oui, il est 20h02, bienvenue dans Club Dance, et c'est parti ensemble jusque 22h. On va passer une excellente soirée. On en reparle d'ici quelques instants.

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1: Allez, bienvenue dans cette émission de Club Dance comme chaque vendredi et samedi 20h-22h, bah oui, avec une bonne fine partie et équipe. Bif.
2: Bonsoir. Bonsoir à tout le monde.
1: Comment tu vas?
2: Ça va, un peu fatigué.
1: Un peu fatigué,
2: ouais, un peu
1: ça y est, c'est bientôt l'hiver
2: qui
1: vient.
2: Commence à faire du temps.
1: La marmotte va retourner dans son terrier.
2: Ouais, deux pulls déjà.
1: Ouais, c'est vrai. Ouais. Toi, t'es vraiment pris. Moi, je suis en t-shirt et tout.
2: Ouais, t'es un fou, c'est pas de ma faute.
1: Bah non, je suis pas un fou. C'est juste
2: après, tu sors de la piscine, donc...
1: Bah, qu'est-ce que tu viens? Je sors jamais de la piscine.
2: Piscine chauffée.
1: C'est surtout de ma douche, en fait. Alors, Bif, t'es là ce soir pour passer cette émission de Club Dance ensemble. Tout à l'heure, on parlera aussi de programme.
2: Ouais.
1: Le Club Dance, parce que le programme va être fait durant cette émission.
2: Exactement.
1: Et en plus, on a Gaëtan qui est venu nous rejoindre. Bonsoir, Gaëtan.
3: Bonsoir.
1: Comment tu vas?
3: Ah, très bien, très bien.
1: Très bien, très bien. Alors, on tourne la caméra en même temps en direct parce que. Voilà. Faudrait essayer de mémoriser des positions de la caméra.
2: Ouais, normalement, il y a moyen.
1: Ouais, je pense. Alors, Gaëtan. Il a rien. Alors, Gaëtan, tu vas bien?
3: T'as passé
1: une excellente semaine?
3: Ouais, très bien, ça s'est bien passé. Hein, oui.
1: Ça s'est passé.
3: Ouais, ça a été tranquillou. J'ai eu du mal quand même à remettre du week-end passé, mais voilà.
1: Ouais, c'est bien. Bah oui, on va quand même y faire un peu. Quand on parlait, ça a été à l'apéro, t'as bien aimé.
2: C'était il y a deux semaines.
3: Je parlais du week-end juste avant, mais
1: on s'est pas vu. Tous
3: mes week-ends sont assez chargés pour le moment. Donc,
2: Bon, ça, c'est chouette déjà, non?
3: Oui, mais c'est fatigant.
2: Ah oui, oui.
3: Donc je traîne ça toute la semaine.
2: Exactement.
1: Et Gaëtan, t'es fatigué, ça se voit bien à la caméra.
3: Oui.
1: On va peut-être faire un
3: petit yeux, mais ça va aller.
2: Mais il a quand même répondu.
3: Présent,
1: il
3: oui.
1: Il a
3: oui.
1: répondu présent à l'appel de dernière minute que j'ai fait. J'ai fait une petite tape du pied. Je me suis dit, c'est bien.
3: Mardi soir, c'est ça, hein? Ouais, c'était mardi soir.
1: Ça va, c'est vraiment.
2: Ah, c'était pas hier.
3: Non.
1: C'est déjà arrivé.
2: Ouais, c'est
1: ça. J'étais vraiment à l'arrache, voilà. Bon. Ah bon, voilà. En tout cas, merci à toi d'avoir répondu présent, à l'appel, et merci.
3: Avec plaisir.
1: Alors, ce soir, t'es là, donc, tu vas jouer 2 heures, t'as déjà un peu une idée de ce que tu vas jouer ou pas?
3: Oui, c'est un peu comme d'habitude, hein, tech house, dance, afro, électro aussi en deuxième partie. Et deuxième partie, ouais, j'ai repris 2-3 vieux trucs aussi.
1: À ton habitude. Quand même.
3: Ouais, oui, mais peut-être moins connu, ça par contre. Ouais.
1: Alors, Gaëtan,
2: c'est bon, ça j'aime bien.
1: Mais je veux te reposer une question, c'est vrai que ça fait longtemps qu'on n'en a plus parlé. Et comment ça se passe, ce télémix? Tu fais encore ou t'as arrêté?
3: Non, on fait
1: t'es
3: encore.
1: T'es encore professeur?
3: Oui.
1: Professeur.
2: Professeur.
3: Mais il y a 3 semaines, y avait l'Hydrox en fait à la piscine de Waterloo. C'est de l'Hydrox, mais au lieu de courir entre chaque exercice, on nage. Donc j'ai fait ça, mais les jeunes sont venus mixer aussi toute la journée, donc le samedi on a été installé tout le matériel.
1: Ah ouais, carrément.
3: Et puis franchement, et ça s'est super bien passé, mais c'était une longue
1: un marathon,
3: journée, c'était très très long. On est arrivé là-bas à 7h30, hydraché aussi, évidemment, et tout installé, enfin tout réinstallé. Et puis rester là jusqu'à 18h, jusqu'à la fin, donc ça a été non-stop.
2: On connaît.
3: C'était. Il y en avait qu'une qui était là, donc je reprenais parfois pour la laisser un peu souffler, quoi, mais sinon, c'était. Ouais, c'était. Art, très art. Ouais. Mais voilà, non, c'était sympa, les organisateurs étaient super contents, donc.
1: Écoute, un jour, si t'as envie de les faire revenir comme on avait fait la dernière fois,
3: pour faire une émission spéciale.
1: On en reparlera en tout à l'heure. C'est vrai qu'on l'avait fait l'autre fois, mais pourquoi pas le refaire?
3: Oui, mais ça fait déjà un petit temps, oui. C'est vrai que ça pourrait être
1: on en reparlera avec le chef de la maison.
3: Des jeunes, ouais.
1: Des jeunes, hein, ça c'est bien ça. Et il y a combien de talents, combien d'élèves vient en leur
3: enfant? Pour le moment, on en a beaucoup moins. Une d'office. Mais oui, au début, il y avait. On était. Enfin, il y en avait 5, 6, 7, allez.
1: Quoi, t'en as plus que 2, 3,
3: ça. Ouais, on n'a pas su renouveler, en fait. Donc, ceux du début, ils ont tous grandi. Ils ont été en haute école, enfin, en école supérieure. Donc,
1: il y en a qui ont lâché.
3: Il y en a qui ont lâché, mais qui ont... Enfin, voilà, tous ceux qui sont partis école supérieure et qui ont commencé à travailler aussi, ils ne savent plus cumuler tout ça. Et donc, voilà, quoi.
1: Bah voilà, bah bon, voilà, peut-être un jour.
3: Mais c'est, oui, mais c'est quand même difficile de renouveler ça. Honnêtement, ça.
1: Ouais,
3: mais
1: il y en a beaucoup. Mais
3: il
1: y en a beaucoup aussi qui testent pour le fun, qui veulent s'amuser. Ouais. Et après, au final, qui lâchent parce qu'ils n'ont pas vraiment l'amour de la musique, c'était juste pour faire.
3: Ouais,
2: et puis,
3: c'est ça.
2: Comme les autres. Maintenant, ils s'achètent un petit contrôleur à 100 balles et ils s'amusent tout seul.
3: Et le problème, c'est que tu fais tout de suite tout avec. T'as toutes les aides.
1: Bah, c'est tellement devenu facile aussi à mixer que.
2: Bah, à la portée de tout le monde.
1: Ouais, vachement. Par rapport à l'époque.
2: Non, 50 balles, t'as un contrôleur que tu mets sur ton GSM.
1: Pourtant, moi, au tout début,
3: T'as le sync, t'as le quantize, et hop, c'est bon, tu fais plus rien.
2: T'as plus des boutons, et je sais même pas pourquoi tu le fais.
3: Même un seul, il suffit.
1: Pourtant, au tout début, quand j'ai commencé à jouer, pourtant, je vais dire que moi, je suis encore arrivé quasi sur la fin. Bah, quand j'ai commencé à jouer, bah, c'était le début des CDJ-400, qui est le premier lecteur MP3, donc c'était pas encore accessible parce que c'était, malgré tout, 800 euros à l'époque, la CDJ-400.
2: Et t'en avais qu'une.
1: Donc il fallait déjà un fameux budget pour pouvoir jouer en MP3, parce que sinon, si tu jouais pas en MP3, bah, tu devais soit aller avec des autres marques, Digimi System World, que c'était de la merde, ou alors il fallait jouer en vinyle. Il fallait déjà le portefeuille pour acheter tous les vinyles.
2: À cette époque-là, c'était pas.
1: Ouais, c'était compliqué.
3: Même la technique, hein.
1: Ouais, il fallait savoir jouer en vinyle. Hein. Oui. Et bon, j'ai appris en vinyle d'ailleurs.
2: Avec ça.
3: Même les débuts des CDJ, hein.
1: Ouais, c'était compliqué.
3: T'as pas tout. Allez.
1: Non, il y avait pas du tout le.
3: Recordbox là qui. Enfin voilà.
1: Et d'ailleurs, les BPM s'affichaient pas comme maintenant non plus.
3: Mais non, c'est ça.
2: Il
1: n'y avait pas de BPM.
2: Sur les premières tables GB System, il y avait des compteurs BPM sur quelques tables GB System au départ.
1: Ouais, mais pas très bien.
2: Bah non, évidemment.
1: Comme ici, j'en ai. Hein,
2: ouais, voilà, un jour à ça. Bah,
1: mais c'est pas le top.
2: Elle a 35 ans, la table.
1: C'est déjà de vie,
2: c'est ça.
1: Allez, bon, c'était une très belle discussion.
3: Oui, voilà.
1: C'était chouette. Au moins, on parle un peu d'autre chose que d'habitude. Donc voilà. Allez, bisous à Julien qui nous écoute, à Bassjax. Bisous à toi qui nous regarde. Je fais un big up aussi à Dame G. Je savais qu'il allait regarder ce début d'émission. Big up à vous, les amis. On te retrouve bientôt, Dame G. D'ailleurs, une grosse émission qui est programmée le 5 décembre avec Dame G et les Bad Brothers. Et Minix et Bif. Ça va être une sacrée émission.
2: Une émission.
1: 20h minuit, les amis. Donc le 5 décembre, prenez note. Et alors, tout doucement, il y aura d'autres émissions qui vont arriver aussi. Mais on en reparlera plus tard. À 21h, on fera les plans de sortie. Bif, on verra un petit peu ce qui se passe ce week-end. Parce que je pense que tout doucement, ça va se calmer les events.
2: Bon, non,
1: pas spécialement, mais moins en extérieur. Ce sera plus en intérieur.
2: Oui, en extérieur, il y a quasiment plus rien.
1: Ouais, ça va beaucoup être.
2: Il y a des courageux, mais bon.
3: Après, ce sera les marchés de Noël. Hein.
1: Non, avant, il y a Halloween.
3: Oui, oui.
2: Ouais.
1: La période d'Halloween qui va être pas mal. Hein. Donc voilà. Allez, bon, on va laisser place donc au set de GetNet. T'es prêt, GetNet?
3: Ouais.
1: Allez, c'est parti. C'est set de GetNet. C'est dans Club Dance. Bienvenue en tout cas. On est ensemble jusque 22h. Installez-vous confortablement. C'est le set de GetNet.
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2: Allez, get net, il est là avec du bon son qui ressemble un petit peu à l'été d'avant, je trouve. Non? Ce son que t'entends ici derrière là, ça,
3: celui-ci, oui, date de quelque temps.
2: Ouais, ouais. Il me semble.
4: Oui, oui, c'est un vieux son, oui.
2: Ouais, c'est mal. Allez, en tout cas, on laisse place tout simplement maintenant à la deuxième partie de cette émission. Bien sûr, tout simplement.
5: Tout simplement.
2: Qu'est-ce que t'as? Allez, on passe à la suite avec nous, là, on revient bien sûr juste après. Club Dance, partie 2.
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2: Allez, Radio Extremix, c'est, ben oui, il est 20h.

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1: Voilà, donc il est 21h. Hein, je dis, on n'est pas.
2: Mardi!
1: Bah, c'est, vrai que bientôt, on change les heures. Hein.
3: C'est quand bientôt, on change les heures? Bientôt, c'est. Enfin, du moins. Octobre, début novembre, ouais.
1: Toujours fin octobre. C'est Halloween.
2: Ouais. C'est Halloween.
1: C'est quand Halloween?
2: Bah, je avant. Sais, moi.
1: Ah non, je vais savoir. Bah écoute, dans deux minutes, je vais savoir. T'inquiète.
2: Club Dance, 21h, bonjour!
1: Le changement d'heure est octobre. Exactement la nuit du 24 au 25 octobre.
2: Ouais, donc, rien à voir avec Halloween. Quoi.
1: Non, rien à voir, c'est une semaine avant. Alors,
2: il y a une émission ce jour-là. Il y a une émission ce jour-là.
1: Ah ouais, il y a une émission ce jour-là.
2: Le 24 au 25.
1: 24
2: Non, non.
3: De toute façon, ça change à 3.
2: Hein. Ah ouais, donc.
1: le 24 octobre, c'est Dame J. Samedi 24 octobre.
2: Ah ouais. Bah, il peut jouer. Ouais.
1: Non, c'est samedi, donc c'est pas nous. Par contre, la veille, le 23, on aura le plaisir de jouer ensemble.
2: Ouh. Donc là, on change de la nuit du 23 au 24.
1: Non, on change du 24 au 25. C'est toujours le samedi qu'on change les heures. Et on passera en heure d'hiver.
2: Non, je suis pas sûr. C'est dimanche matin.
1: C'est du samedi au dimanche.
3: Ouais, c'est ça, ouais.
1: C'est le samedi à minuit qu'on change les heures, en fait.
3: Non, c'est à 3h.
2: Ouais, voilà, c'était
3: à 3h, ça devient 2h.
2: On raconte n'importe quoi.
1: Ah ouais, ouais, mais bon, mais si tu fais le changement en minuit, ça reviendra même pas.
2: Non, rien à voir. Vérifiez sur les internets, ne nous croyez pas. Je pense qu'on raconte un peu de la merde.
1: Tu racontes de la merde.
2: Souvent, mais après.
1: C'est pas vrai. Bon, alors, on va revenir vite fait sur Getnet.
3: Oui.
1: Donc, on vient d'écouter ton set.
3: Oui.
1: Qu'est-ce que tu vas nous faire, bien sûr, dans la foulée?
3: Eh ben, on va monter un peu plus en électro, taper un peu plus aussi en afro.
1: Ouais.
3: Et ici, je vais commencer avec un vieux truc de quand je sortais.
1: Ouh.
3: Okay. Donc, ça va, c'est pas si vieux que
2: ça.
3: Ouais, à mon avis, ça date de 2007. 2007, ouais. 2008, un truc du genre.
1: Ok.
3: Ouais.
2: Ça va.
3: Voilà.
1: Okay,
3: ça
1: nickel.
3: Va nous plonger par là.
1: Alors, Biff, toi, là maintenant on va passer au plan de sortie.
2: Ouais, il y en a deux, trois.
1: Okay. Allez, mais le temps que Getnet se prépare, on passe bien sûr au plan de sortie de Biff.
2: Et voilà.
1: C'est quel beau lancement.
2: Et il a chaud. Tu m'as fait travailler encore.
1: Ouais,
2: c'est incroyable, je viens ici, on me fait travailler. Quoi.
1: Bah ouais, c'est un esclave, c'est tout.
2: Ouais, j'aime bien.
1: j'aime bien.
2: Donc, demain au Pitburst. Café.
1: Ouais.
2: Donc c'est l'anniversaire du Mentaliste. Justement, on va justement retrouver donc The Mentaliste et alors notre ami Cellar qui est venu jouer ici. Pourquoi il se marre? Je parle, il se marre.
1: Si tu regardes la vidéo.
3: Le regarde pas.
1: Rien, tu vas dire. Vas-y, continue.
2: Ah ouais, je suis luisant, mais c'est normal, il ne fait pas des barrières et tout. Viens vite, mets 2-3 minutes, ça fait une demi-heure.
1: Tu vas jouer d'ici. Allez, on continue avec tes plans de sortie.
2: Chouette soirée demain au Pitbull's Café. Alors, on n'oublie pas aussi dimanche. Donc, dimanche, c'est Wheel of Sunday. Donc, ouais. ça se passe au métro à Hatt. Donc, on va retrouver. On va retrouver. Voilà, il me perturbe.
3: Un jean et c'est
1: non,
3: fini.
2: Vas-y.
1: Non,
2: ça n'a rien à voir avec le jean.
1: Non, c'est ce que j'aime bien l'embêter, c'est comme ça.
2: Je ne sais plus qui on va retrouver maintenant.
1: Allez, c'est bon, j'arrête de t'embêter.
2: C'est le dimanche de 14 à 22h. C'est une entrée gratuite.
1: Vas-y, regarde-toi dans la caméra. Regarde-toi à la télé.
2: Je suis fatigué.
1: T'es beau. Non, je t'ai mis en zoom. Oh.
2: Putain, ça c'est vraiment faire le sale type.
1: Bah ouais.
2: Ah ouais, tu joues à ça maintenant.
1: Bah non,
2: c'est pas grave, j'ai quelques belles vidéos de toi aussi, je vais partager. donc on va retrouver les chimistes Mike B, Kamel et Eden. Ce serait au Metro Club, donc c'est le dimanche après-midi. Et alors pour rien à voir avec le style de la maison, mais le vendredi prochain, donc vendredi 9,
1: oui.
2: À la salle Jara à Soigny, il y a un concert de demi-portion. Donc voilà, ça, moi j'aime.
1: Ouais. Demi-portion, tu m'avais expliqué.
2: Donc c'est un rappeur français. Qui connaît très bien Melfiano de Soigny, un pote à moi. Enfin, donc, ça fait très longtemps qu'ils se connaissent. De temps en temps, Melfiano va jouer à son demi-festival. Et là, bah, c'est Buzzy Portion qui vient faire un concert à Soigny. Donc, ça se passe à la salle Jara à partir de 20h.
1: Ok.
2: Voilà, il y aura un autre style de musique, mais voilà, c'est bon. De la bonne musique.
1: De la bonne musique.
2: Si j'en parle, c'est que c'est de la bonne musique.
1: Bah, ok, ok. Bah,
2: donc, à voilà. Découvrir, hein. C'est ce que j'ai pour l'instant. Il n'y a pas grand chose. Sinon, voilà.
1: Voilà.
2: À moins que vous pouvez aller au salon du voyage intérieur, ça aussi, c'est sympa.
1: Ah ouais, okay.
2: Bien-être, et, bien-être et développement personnel.
1: Ah, ok.
2: Donc, bah, ça, c'est cool aussi.
1: Bah, Gatney, t'as mis les voyages, je pense. Hein.
3: Ouais. Oui. Ah,
1: intérieur, je sais pas.
4: Intérieur, moins. Mais il bah, y a sûrement au Dr Jack aussi des trucs.
2: Oui, ouais. Oui, oui.
4: Shot thérapie.
2: Comme d'habitude,
4: c'est aujourd'hui.
2: C'est plus c'est vraiment d'habitude. Des événements.
4: C'est la normale.
2: Ouais, voilà, c'est la normale un peu. Ouais. Maintenant, j'étais invité à l'histoire de la Terre aussi. Ça, c'est sympa aussi. Ça peut être sympa. C'est ce dimanche de la Terre vue depuis Chièvre. Donc ça, très important, très important. Okay. Donc voilà, ça se passe à Chièvre.
1: À Chièvre.
2: Voilà, ce sera le dimanche à partir de 10h du matin.
1: Ok. Bon.
4: Bah, il va faire bon en plus. Hein. Donc, je sais pas si c'est à l'extérieur, mais.
2: Bah, si c'est
4: sûrement. Vue,
2: je pense. J'ai vu une petite image. J'ai une petite image où il y a une balade, donc je pense que.
4: Ouais, ça doit être ça. Ouais. Donc voilà, autant profiter.
2: Ouais, allez. Exactement.
1: Bon, ben alors, on va retrouver d'ici quelques instants la suite du set de Gatnet.
4: Oui.
1: Oui. Je pense que.
4: Je suis prêt.
1: T'es prêt?
4: Oui, oui.
1: Je pense que Biff.
2: Ouais, je vais aller prendre l'air un peu. Ouais.
4: Mets-toi sous la buse de l'ERCO.
2: Lui, c'est un fou, il me fait travailler tout le temps.
1: Bah non, ça.
4: T'acceptes tout le temps aussi.
2: Ouais,
1: c'est normal. Nous, on t-shirt en studio, il fait chaud, t'entends plus.
2: Ne dis pas, c'est que j'ai le Covid, vous êtes tous morts.
1: C'est ça. Non, on va un peu parler vite fait avant, Biff, avant de lancer Gatnet.
2: Oui,
1: on va parler justement
2: De qui on va retrouver ce mois-ci.
1: Exactement. Alors aujourd'hui, ben oui, c'est notre Gatnet. Demain, on va retrouver Everell qui sera là, qui va nous faire. On va s'écouter un set comme d'habitude de 20h à 22h. Vendredi prochain, s'il nous écoute et s'il ouvre bien ses grandes oreilles, on retrouvera normalement notre ami Moïse qui viendra nous faire un set pendant 2 heures. On espère qu'il tabassera comme la dernière fois.
2: Ouais.
1: Après, on va retrouver le samedi 10 octobre Yako et son invité. Le vendredi 16, on va retrouver Bejax. Le 17 octobre, le samedi 17 octobre, si ça lui convient aussi, du Fragment of Time. Et alors, le 23 octobre, Minix et Biff. Avec un bon petit set, on verra bien ce qu'on fera.
2: Ouais,
1: soit une heure chacun, ou soit on verra. Le samedi 24, c'est confirmé, c'est Dame G. Le vendredi 30, on retrouvera Vincent. Et alors, le 31 octobre, c'est Rétro Club qui sera là pour clôturer le mois d'octobre.
2: Exactement.
1: Donc voilà, le mois de novembre, on en reparlera un petit peu plus tard quand toutes les dates seront confirmées.
2: Ouais.
1: Donc voilà, allez, je pense qu'on va laisser place maintenant au set de notre ami Gatnet. Il est là pour vous ce soir. C'est Gatnet. C'est parti, on y va. Let's go sur Radio Extreme X, c'est dans Club Dance.
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0: 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Allez, c'était le 7 de Get Net, hein, dans Club Dennis.
1: Quel de souvenir, ça.
0: Dieu. Ouais, c'est vrai. Didier Puff et Billy Maurice. Ouais. Come on.
1: C'était il y a deux ans.
0: Ouais, c'était deux ans. Ouais, c'était un peu n'importe quoi. Et Biff, il se marrait dans le camion. Ça. Bon, allez, en tout cas, merci à toi, GetNet.
2: Avec plaisir.
0: Ouais, c'était un très très bon set de ta part.
1: Exactement.
0: Et bah, très très bon deuxième set. Hein, que...
2: Merci.
0: Bah, le premier était bien aussi, hein, franchement.
1: Ouais, ouais, bah, on n'est jamais.
2: Deux styles différents.
1: On n'est jamais déçu. On n'est jamais déçu.
2: J'aime bien monter, j'aime bien monter.
1: Ah ouais, ouais,
0: ouais. Alors, Biff, bah, on te donne rendez-vous vendredi prochain.
1: Non.
0: Ah non, c'est vrai.
1: Ouais,
0: ah, dans deux semaines, tu m'abandonnes.
1: T'as mis portion.
0: T'as ce type. Ouais, ça va. Tu dois venir samedi pour te rattraper, c'est tout. Sinon, t'auras pas ta paye, moi.
1: Quoi? Ah, on est payé depuis quand? Je savais pas, moi, ça.
0: Je rigole. Allez, bisous à toi. À dans deux semaines.
1: Bisous.
0: Amuse-toi bien.
1: Monde, ouais.
0: On commence à Sony. Si tu t'embêtes, tu connais l'adresse de la radio. Hein.
1: Ouais, bien sûr. Bah, je vais pas m'embêter. Bah, je ferai des petites vidéos pour la radio aussi. Parce que ça reste un événement, ça reste de la bonne musique. Donc, du coup,
0: ouais.
1: Ça remplacera un peu notre ami qui n'est plus là. Je ne sais plus son nom, désolé.
0: Cam, qui pue.
1: Mais si, le DJ qui mixait du.
0: Darami.
1: Ouais, comment voilà, c'est ça.
0: Ah, Earth.
1: Non.
0: Non, qui
1: Le dernier qui est venu, je ne me rappelle plus.
0: Ah, hein. Oui.
1: Voilà, toi non plus, tu t'en rappelles plus.
0: Non.
1: C'est triste.
0: Moi, c'est triste.
1: Le plan, ouais, c'est blanc.
0: Je vois le plan
1: désolé,
0: total,
1: désolé,
0: excuse-moi.
1: Ouais,
0: ouais. Je vois pas, ouais, je vois que tu débarques,
1: bah ouais,
0: excuse-moi.
1: Ouais.
0: Non, c'était DJ. Omerka.
1: Omerka, exactement.
0: Voilà, ouais. Il faut le temps que ça
1: je
0: me
1: savais
0: revienne.
1: Savais bien qu'il y avait un K dedans, mais. Non, mais c'est vrai.
0: Non, ben voilà, il joue encore du côté du Pink et dans plein de clubs.
1: Voilà,
0: si dans la région, mais voilà. Donc n'hésitez pas. Aller voir sa page et tout ça, donc voilà. Il reviendra quand il veut, mais j'ai plus beaucoup de nouvelles de lui, donc voilà, je l'ai.
1: C'est qu'il a beaucoup de choses à faire.
0: Voilà, exactement. Allez, passez une excellente soirée, GetNet, à dans un mois.
2: Tu me diras.
1: Voilà. Bah, je vais te le dire tout de suite, le 6 novembre, donc ça sera le vendredi 6 novembre.
0: Ouais. Si ça lui va.
1: Si ça te va, exactement.
2: Attends, je vais voir.
0: Il est saint ministre, hein, tu sais.
1: Bah,
0: il a beaucoup d'activités.
2: Mais écoute, je n'ai rien. Donc, oui,
0: ah,
2: bah,
0: voilà.
1: Tu peux le bloquer.
0: Ouais, bah, il va venir avec Max et tout, on va faire la fête. Hein.
2: Je vais essayer. Il faut qu'il vienne.
0: Bah, ouais, on va un peu le sortir de sa maison. Quoi.
2: Oui.
0: Allez, en tout cas, bah, bientôt les amis. Bonne soirée à tous.
1: Bonne soirée à tout le
2: monde.
0: Passez un bon week-end. Et moi, je vous retrouve la semaine prochaine. Allez, c'est Club Dance la suite. Ça continue d'ailleurs en musique sur Radio Extreme X et surtout avec des sets. C'est d'ici quelques instants. Club Dance la suite, ça débarque.
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0: Allez, Radio Extremix, c'est 22h04, c'est Club Dance à suite.

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